Non, non, non, lui, c'est le type au parapluie. On se reconnaît maintenant. C'est lui, c'est bien lui. J'étais à quelques mètres de moi, en bas dans la foule. Moi, j'étais avec les yeux sur une passerelle. Du coup, je l'avais pas remarqué, mais c'était un petit peu les autres. Et puis, juste au moment où on a tiré sur le président, ou peut-être avant, je me rappelle plus, flap, il a ouvert son parapluie.